0: les artistes, à un moment, doivent porter leur voix et utiliser voilà, leur statut pour s'engager, un peu comme Yannick Noah, tu sais.
1: Normalement, ce serait pas à nous de le faire, mais bon, vu qu'il reste plus que nous pour le faire...
0: Voilà, donc, mais nous, ce qu'on peut faire, c'est pas grand-chose. Par exemple, moi, je ne peux qu'aller à la Fistinière.
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0: Bonjour à toutes et à tous et merci d'être à l'écoute des radios Air d'Otan, Air d'Otan Gaillac. Nous sommes le jeudi 18 juin 2026, bienvenue dans votre émission Autant le dire. Et aujourd'hui, je suis accompagnée de Thomas à la technique. Bonjour Thomas.
1: Bonjour Louise.
0: Au programme ce midi, l'invité du jour vous emmène découvrir une exposition sur le consentement. Et puis bien sûr, le point météo avec Sylvain, les infos dans l'air du Tarn et la découverte musicale de Thomas. Où est-ce que tu nous emmènes par cette chaleur Thomas?
1: En Bretagne. Alors peut-être que ça va te plaire un petit peu, vu que je sais que tu as des attaches là-bas.
0: Évidemment, ce sont mes racines. Très bien, mais c'est parfait. J'espère que ça va nous rafraîchir un petit peu. Puis on terminera aussi par le magazine Baki l'Actu. Restez bien avec nous sur Air d'Otan. On commence tout de suite par un coup d'œil sur notre très beau ciel tarné avec Sylvain. Bonjour Sylvain, alors c'est moi ou il fait encore plus chaud qu'hier?
2: Alors aujourd'hui on aura un peu de vent d'automne. Bonjour Louise, bonjour Thomas, bonjour à toutes et à tous. On aura un peu de vent d'automne aujourd'hui, ce qui fait que l'air sera peut-être un peu plus respirable, mais ça fera un peu effet de sèche-cheveux hein, avec donc ce flux de sud provisoire. Donc du vent d'automne qui sera surtout sensible sur le sud du département avec des rafales aux alentours de 50 à 60 km à l'heure. Donc ça apportera, je vous le disais, un peu d'air, mais ça n'empêchera pas les températures de grimper cet après-midi aux alentours de 35-36 degrés sur la plaine et pour l'arrivée des coureurs de la route d'Occitanie pour la Saint-Paul-Cap-de-Joux en fin d'après-midi, donc de fortes chaleurs. Sur les monts de la Cône, là ça sera un peu plus ventilé également, on aura 28 degrés cet après-midi, donc il fallait bien profiter encore une fois de ce tout début de journée avec des températures parfois aux alentours de 15 à 16 degrés pour les plus chanceux. Donc une chaleur d'autant plus insupportable que les journées sont les plus longues actuellement. On est arrivé sur un plateau là, jusqu'au solstice avec environ 15h28 d'ensoleillement du matin au soir. Pour demain, pour cette journée de vendredi, ce sera à peu près la même configuration, avec une matinée dont il faudra profiter, en tout cas les premières heures du jour, entre 5h et 7h du matin. Pour les lève-tôt, ce sera l'occasion d'ouvrir les fenêtres et d'aérer, avec toujours des températures aux alentours de 15, 16, parfois 17 degrés, avant que ça remonte en cours de journée, aux alentours de 34 à 35 degrés. Ça pourrait baisser légèrement de même, et on restera de toute façon avec de fortes chaleurs, avec donc toujours ce ciel dégagé, hein. Je ne vais pas parler de l'aspect du ciel, mais ce sera un ciel dégagé, un ciel bleu avec parfois peut-être quelques nuages. Je vous le disais hier, en bordure, en marge d'orages qui concerneront le relief des Pyrénées, notamment pour cette soirée de jeudi. Et puis pour le week-end, cette fois-ci, ça va monter d'un cran avec des températures minimales qui vont remonter également. Donc là, on va se rapprocher des 18, 19, voire 20 degrés pour les températures minimales pour samedi matin, avec des maximales cette fois-ci qui repasseront la barre des 35 degrés jusqu'à 37, voire 38 degrés pour samedi, également pour dimanche. Donc là, cette fois-ci, on parlera de canicule très, très certainement à partir de samedi, donc avec ces seuils qui seront sans doute atteints, que ce soit pour les minimales et les maximales, d'autant plus que ça va durer pour le tout début de semaine prochaine, avec un pic qui devrait arriver pour lundi, avec certainement 40 degrés à l'ombre donc pour cette journée de lundi, et peut-être une baisse à partir de mardi, mais c'est encore un peu loin, donc ce sera à confirmer. Je vous souhaite un très bon après-midi, je vous donne rendez-vous demain.
0: Merci beaucoup Sylvain pour ce point météo. On rappelle que l'on peut te retrouver sur les réseaux sociaux sur la page Tarn Météo. On te retrouve vendredi pour le journal d'information. Très bonne journée à toi. Tout de suite, les brèves infos dans l'air du Tarn préparées par la rédaction. Coup de théâtre, la pièce passeport du metteur en scène Alexis Michalik sera finalement reprogrammée dans le Tarn. Une décision du président du département du Tarn, Christophe Ramon, annoncée ce mercredi dans un communiqué. Il déclare, je cite, « Une démocratie forte n'a pas peur des œuvres qui interrogent leur époque, elle leur donne la parole. » Un acte symbolique assumé par le département. Rendez-vous donc samedi 23 janvier à Cap Découverte pour découvrir la pièce passeport. Les syndicats de la presse se rassemblent ce jeudi à Toulouse. Ils dénoncent des suppressions de postes et la précarisation digitalisation de la profession, mais aussi l'utilisation de l'IA pour remplacer progressivement certains salariés, comme les secrétaires de rédaction. Les journalistes réclament un plan pour lutter contre les déserts médiatiques et le droit à une information libre et indépendante. Les citoyens sont invités à les rejoindre à partir de 12h30 sur l'esplanade de François Mitterrand à Toulouse. La descente Lyon-Castres à Lacon via Brassac a été renforcée par le département. La RD 622 présente une forte pente de 8 à 10 % sur plusieurs kilomètres. Une portion de route dangereuse, estimée dangereuse, à l'origine de deux accidents graves survenus en 2021 et avril 2026, faisant au total 4 morts. Des mesures viennent d'être donc mises en place par le département pour, je cite, « mieux anticiper cette descente et renforcer la sécurité de tous les usagers ». La signalisation d'information a été renforcée dès le début de la pente. Des limitations de vitesse baissées pour les poids lourds et aussi des balises de virage directionnel ont été installées. La RD 622 supporte un trafic moyen de près de 3 700 véhicules par jour, dont environ 300 poids lourds. Vous êtes toujours en train d'écouter l'émission Autant le dire sur Radio Air d'Autant et c'est l'heure de retrouver l'invité du jour. À l'occasion des portes ouvertes du tiers-lieu Les Herbes Folles à Toulouse, direction une exposition coup de poing, Zone Grise, présentée par l'association Ygraine. L'association propose une immersion pour questionner le consentement, les rapports de pouvoir et les violences sexistes et sexuelles, en suivant notamment le parcours d'une jeune étudiante.
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0: Alors, je m'appelle Faitala et je travaille à Ygraine depuis quelques mois et je suis responsable d'un programme éducatif sur la sobriété énergétique pour apprendre à faire des économies d'énergie à la maison. Ygraine, c'est une association d'éducation populaire. C'est un réseau national en fait, mais on a Ygraine Occitanie dans la région. Et on fait de la pédagogie à la destination de plein de publics différents sur différentes questions. Alors on a un axe qui est plutôt lutte contre les inégalités et contre les discriminations, avec beaucoup d'actions sur les questions d'égalité de genre, comme vous voyez sur l'exposition sur les violences sexistes et sexuelles. De l'éducation aux migrations aussi. Et on a un axe plutôt environnemental où on fait de l'éducation, la transition écologique, avec une forte réflexion sur, quand on parle de transition écologique, sur de justice sociale qui va avec la transition écologique. On fait aussi de l'éducation à l'économie sociale et solidaire, avec mon collègue Ali, par exemple, qui anime des parcours de découverte, qui emmène des jeunes voir différentes initiatives de l'économie sociale et solidaire à Toulouse, qui leur permettent d'avoir une réflexion critique sur l'économie et la société. Voilà.
1: Et là, par exemple, sur le stand de Ygraine, tu présentais un jeu où on devait repérer qu'est-ce qui consommait le plus d'électricité.
0: C'était plutôt un jeu pour apprendre à faire des éco-gestes, donc à réduire sa consommation d'énergie sur le logement. Là, on était sur un stand, donc je présente une sorte de petit puzzle où les participants doivent essayer de repérer sur chaque pièce du puzzle qu'est-ce qui ne va pas sur ce puzzle pour comprendre quels gestes on peut faire pour réduire notre consommation d'énergie essentiellement.
1: Ça ressemblait à quoi, ton puzzle?
0: Alors, il y avait une image qui représentait un appartement modèle, un appartement où on pourrait être deux à vivre comme monsieur, madame, tout le monde, mais avec plein de petites choses qui n'allaient pas. Donc c'est différentes cases sur le puzzle, sur chaque pièce du puzzle, il y avait une petite chose à trouver. Donc je pourrais peut-être donner des exemples. La température du chauffe-eau qui était réglée à 70 degrés, c'est beaucoup trop chaud, on consomme beaucoup d'énergie pour chauffer à 70 degrés, alors qu'on pourrait la descendre à 55 degrés. On gagnerait un peu d'argent et ça ferait un peu du bien à la planète aussi, voilà.
1: Pour les auditeurs et auditrices qui nous écoutent, si on veut par exemple s'informer sur cette association, sur des potentiels ateliers, etc., comment on fait pour vous contacter?
0: Donc il y a un site internet de Ygraine du réseau du mouvement national et on a aussi une page Facebook Ygraine Occitanie. Ensuite, on est situé aux Herbes Folles à Toulouse et on intervient régulièrement à Toulouse. Autour de Toulouse et aussi un peu dans le Tarn et dans les départements alentours. Hein. Voilà.
2: Bonjour, moi c'est Pierre-Jean, je suis chargé de projet éducatif chez Ygraine Occitanie et je suis en charge de la thématique du genre, des violences sexistes et sexuelles et plus récemment de sujets comme le masculinisme et les cyber-radicalisations chez les jeunes hommes.
1: Tout un programme. Pourquoi tu as voulu intégrer l'association Ygraine?
2: Pas vraiment une volonté, mais c'est juste un croisement. Il se trouve que c'était assez convergent avec des engagements politiques, associatifs, personnels et juste des valeurs communes, en fait. Et des perceptions de l'éducation qui m'ont intéressé. Voilà, la rencontre s'est faite comme ça, quoi.
1: Et là, on est assis donc au milieu de cette fameuse exposition Zone Grise. Est-ce que tu peux nous en parler un peu de qu'est-ce que c'est que la Zone Grise?
2: La Zone Grise, c'est une vision qui va à l'encontre de la perception un peu dichotomique de la bonne et de la mauvaise sexualité, de ce qui est consenti ou pas. Et en fait, c'est une manière de penser le consentement comme un spectre et quelque chose qui peut être très flou et très complexe et qui peut donner lieu à des situations qui sont assez particulières. Et qu'en fait, il n'y a pas le bon et le mauvais. Toutes les situations sont spécifiques aux individus. Au milieu du oui et du non, il y a des peut-être, il y a des hésitations, il y a des rapports de domination, il y a des rapports hiérarchiques. Et ça, en fait, ça fait toutes les relations interpersonnelles. Et c'est là, en fait, que se nichent les violences sexuelles, entre autres.
1: Tu parles de situations particulières. Tu peux nous en citer une ou deux?
2: Ouais, notamment dans le cadre de zones grises, les sociabilités étudiantes qui sont assez spécifiques. En termes de relations entre les personnes, en termes de lieux, en termes de dynamique, d'ambiance, ça peut donner lieu à des échanges qui sont déséquilibrés, à des rapports de domination. Et ça, en fait, ça va venir largement impacter ce qu'est le consentement, en fait. C'est la capacité ou non des personnes à consentir. Voilà, puisque dans le principe de consentement, il y a aussi l'idée derrière, enfin nous c'est ce qu'on défend en termes d'éducation, que tout le monde, il n'y a pas d'égalité en matière de capacité à consentir. Voilà, il y a toujours un déséquilibre entre les personnes et c'est ce sur quoi nous on appuie et on sensibilise.
1: Et donc vous sensibilisez à travers cette exposition Zone Grise où l'on suit une jeune étudiante, Marie, dans sa quête du consentement. Est-ce que tu peux nous parler de cette exposition ?
2: C'est un personnage qui est assez particulier. Il est fictif, mais il est tout de même représentatif et il est à la croisée de beaucoup de sujets. C'est une jeune femme d'origine populaire, une jeune femme racisée, puisque ses parents sont boat people. Et ça peut paraître un peu caricatural ou archétypal dit comme ça, mais en fait, ça nous permet d'aborder plein de sujets. Et l'idée, c'est que cette jeune femme qui est projetée dans un milieu qu'elle ne connaît pas et que ses parents ne maîtrisent pas non plus, puisqu'elle vient d'un milieu populaire, et d'un milieu semi-rural, on pourrait dire, se retrouve au milieu de situations dont elle n'a pas les codes et donc se retrouve parfois dépassée aussi par des volontés de personnages qui vont supplanter son intérêt personnel et sa capacité à agir pour elle-même. Et c'est ce qui va faire que parfois elle va se faire un peu dévorer par les envies des autres. Et je pense qu'elle n'est pas la seule dans cette situation, puisque en fait, l'expo, elle n'a pas été sortie d'un imaginaire, même si c'est une fiction. Elle est issue d'un travail d'enquête. Et on a récolté beaucoup de témoignages de personnes qui ont vécu des sociabilités étudiantes et qui nous ont confié des choses, et ça nous a permis de constituer, de donner du corps à tous les personnages en fait, de cette histoire.
1: Tu as utilisé un mot très fort, d'être dévoré par les envies des autres. Qu'est-ce qui se cache derrière ce mot dévoré ?
2: Marie, de par ce qu'elle est, de par ce que les autres projettent sur elle, elle est, comme toutes les femmes, l'héritière de quelque chose de très lourd.

0: partir de la page 1. Et ensuite, selon les choix qu'on va faire ou qui vont nous être imposés, on va se retrouver à suivre plusieurs arcs narratifs. Donc il y a 5 arcs narratifs qui donnent lieu à 5 fins différentes, qui sont heureuses ou pas du tout, comme la vraie vie en fait. Étant donné qu'on parle de violences sexuelles, de rapports de genre, d'oppression, de consentement, l'idée c'est qu'on n'est pas toujours en capacité de faire des choix. Et donc il y a un système de dés qui est mis en place, qu'il faut jeter pour savoir si on peut s'extirper de telle ou telle situation, comme des prérequis qui, en fait, parfois il y a la nécessité d'avoir rencontré X ou Y personnage pour pouvoir accéder à une fin ou une autre. Voilà, donc c'est interactif.
1: Quand je me suis promenée tout à l'heure autour de l'exposition, il y a par exemple un des scénarios qui m'a marqué. Il y a Marie qui a une soirée étudiante, elle boit un verre, puis deux, puis trois, alors qu'elle n'en a pas forcément envie. Et puis il y a un de ses collègues, Thomas, qui est un peu insistant, qui a l'air de bien l'aimer, mais elle ne sait pas trop. C'est une situation qu'on a peut-être un peu toutes vécue. C'est assez marquant parce que justement, c'est très, très réaliste. Quels ont été les retours des gens qui ont pu être marqués par tel ou tel scénario ? Est-ce qu'il y a eu des retours ?
0: Les gens se projettent, les femmes se projettent facilement dedans. Les hommes pourraient le faire, mais ça me semble un peu douloureux de reconnaître qu'il y a possiblement du mauvais ou du négatif dans leur passé. Effectivement, c'est des scénarios qui sont très communs en fait et qui se rejouent très souvent. Et en ce qui concerne le verre, je pense que c'est vraiment d'actualité pour parler de ce qu'est le consentement et de ce qu'est, par exemple, le script de la séduction, où certaines personnes vont considérer qu'à partir du moment où on a accepté quelque chose, on est obligé de dérouler un scénario jusqu'au bout. Et c'est quelque chose qui est revu depuis la réforme de la loi suite à l'affaire Pellicot, où le consentement est désormais, doit être désormais préalable et circonstancié à un événement donné et ne peut pas donner lieu à une suite. Si on a dit oui un moment, c'est pas qu'on dit oui pour la suite, quoi, de manière basique.
1: Et est-ce que cette exposition, elle a pas aussi un peu vocation à déculpabiliser si on a vécu tel ou tel scénario dans sa vraie vie, de poser des mots ?
0: Ouais, on peut pas se faire l'économie, connaissant les statistiques et sachant ce qu'on entend, ce qui se dit, du fait que les victimes sont partout autour de nous. Et ça peut être thérapeutique, mais en tout cas, ça permet aussi de visibiliser des récits de vie et ça permet de mettre en lumière, de se sentir légitime et d'appuyer des histoires. Et je pense pas que ça permette de demander réparation, mais en tout cas, ça peut aider à se retrouver, ouais.
1: Et cette exposition, elle sera visible que ici, au tiers-lieu Les Herbes Folles, ou elle a vocation à bouger ?
0: L'exposition, elle a intégré les collections de l'espace Diversité et Laïcité de la mairie de Toulouse, puisque c'est une commande de la mairie de Toulouse, en fait. Elle est présente ici, elle est exposée dans le cadre de l'inauguration du tiers-lieu, mais sinon, elle circule principalement dans les établissements scolaires. Donc là, elle est en train de faire une tournée dans plusieurs lycées, dans plusieurs établissements d'études supérieures. Et sinon, il est possible de demander son installation n'importe où et de l'accompagner d'une médiation qui sera présentée par Ygren. Je pense qu'il y a une page de conclusion, mais que pas grand monde ne lit parce qu'elle est cachée et que je n'ai pas écrit conclusion dessus. Mais c'est une phrase de Clara Serra, qui est une militante espagnole qui a écrit sur le consentement et qui a sorti un livre récemment. Et dedans, elle explique que sans la possibilité du non, le oui n'a aucune valeur. Et en fait, ça, je pense que c'est important de visibiliser ça et de ne pas uniquement s'appuyer sur le oui. Et à partir du moment où les personnes ont dit oui, tout est validé. Il y a des oui qui sont non désirés, ou en tout cas, il y a des oui qui donnent lieu à des situations qui sont désagréables, mais pourtant consenties. Et donc, je pense que c'est intéressant de réfléchir et d'avancer dans cette direction-là.

Cet entretien a été enregistré pendant l'inauguration du tiers-lieu Les Herbes Folles à Toulouse. Radio Ardotan a été sur place pour réaliser un plateau radio en partenariat avec Radio Galaxy et l'ARA, l'Assemblée Régionale des Radios Associatives. Un plateau que vous pourrez écouter prochainement sur nos ondes. Et c'est lors de la découverte musicale proposée par Thomas, direction Ma Chère Bretagne.

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À l'instant, c'était Keris, titre d'ouverture de ce tout premier EP d'Andrea Pembalis, intitulé Dahu, une figure emblématique et princesse de la ville légendaire bretonne d'Is. Tantôt décrite comme pécheresse suppôt de Satan, tantôt comme une incarnation d'un pouvoir spirituel féminin, ici Andrea Pembalis, artiste franco-mozambicaine, à la fois autrice, compositrice, poétesse et plasticienne, nous tisse le portrait de Dahu, comme effigie d'une renaissance où elle incarne la puissance féminine dans la résilience, la liberté, l'insoumission et le renouvellement.

0: À l'instant, c'était Dahu, titre éponyme de ce tout premier EP d'Andrea Pembadis, sorti le 18 mai dernier.
1: Merci beaucoup Thomas pour cette chronique musicale. On poursuit ce temps de midi ensemble avec votre bouillon de culture occitane, Baki l'actu, présenté par Clémentine. Merci Thomas pour ta contribution technique et musicale et merci à vous d'écouter Radio Air d'Otan et Air d'Otan Gaillac. N'oubliez pas, on sort les gourdes d'eau et les casquettes et on essaye de rester au frais. D'ici là, très bonne journée à toutes et à tous et surtout prenez soin de vous.
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3: 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D'ailleurs, vous remarquerez peut-être autour de chez vous des lieux dits qui portent le nom de Janade et qui correspondent tout simplement à un lieu où était célébrée la Saint-Jean. Aujourd'hui encore, d'impertout en Occitanie, des tsanades sont organisées et du côté tarnais, aux côtés de la tsanade organisée à Cordes-sur-Ciel par la Talbert, dont je vous donnerai le programme tout à l'heure, c'est donc le CCOA, le Centre culturel occitan de l'Albitzès, qui vous a concocté une belle programmation. 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
5: Il y a plein de nouveautés à quelle année. Pour commencer, la tournée pédagogique qui est faite tout de en partenariat avec l'association Albi Occitana pour la calendrette d'Albi. Et à quelle année, la tournée s'est faite juste avant la Tsanade, donc le 26 de Tsun sera consacré aux enfants de les écoles, la calendretto et l'escolo Rocogudo d'Albi. Et tout à coup se passera à l'espace conférence juste à côté du théâtre grand d'Albi, où se passera la Tsanade.
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5: Et oh, ça fait un petit moment que je fais partie de ce collectif, de cette collective, on le dit aussi, on aime bien le féminiser. Et effectivement, pour la première fois, la collective L'Appel va exposer au CCOA à l'occasion de la Tchanade. Donc on va faire le vernissage suite à la journée pédagogique à 17h30 au CCOA, ouvert à tous.
4: Donc il y aura tout au même des causes à Beir. Toi, tu fais des arts plastiques, mais on pourra voir aussi plusieurs artistes qui viennent d'ici ou d'ailleurs.
5: Oui, tout à fait. On vient de toute l'Occitanie. Donc on ne se connaît peut-être même pas tous encore parce qu'on n'a pas toujours l'occasion de se rencontrer. Donc c'est aussi ça qui est chouette quand on fait des expos ensemble, c'est de se retrouver. Et effectivement, tous ces artistes, à nous tous et toutes, on propose du dessin, de la peinture, des arts graphiques, du tissage et j'en passe. Il y a beaucoup de choses à voir.
4: Et tout à coup, une Occitan.
6: Je voudrais ajouter que l'exposition sera visible au CCOA pendant tout l'été. Sera ouverte au public tous les matins du mardi, je crois, au samedi.
4: Et il y aura tabé une pause des musiques au Père Acabal à Tornado del Divendres, Tilbert.
6: Oh, il y aura des musiques, il y a des dragonneges qui viennent ici. On y mourra que le Cerrado, ici le CCOA, et puis il y a le kiosque sur la plage de Saint-Saurès.

0: Une ligame entre culture occitane et culture catalane.
1: Une liane entre les deux cultures, genre.
0: Ok, et après, il y aura la tournade, la grande tournade du 17 ou 27 décembre, avec une programmation, une poulie de programmation, une belle programmation, qui est une peau farga comme la programmation d'une festinale, Clemence.
2: Oh, il y a une boulountate des fades de la Tzana dans une beltadie festinale. En fait, c'est pas qu'une volonté, c'est un constat plutôt avec les années. On voit qu'on a une programmation qui est quand même vraiment jolie. Et puis, quand on parlait de nouveautés, ça fait depuis l'année dernière que la Tzanado se déroule donc sur le parvis du Grand Théâtre d'Albi. Et ça a créé cette nouveauté qui fait qu'on a un lieu qui est en fait plus lisible pour le public comparé à quand on était sur la place Sainte-Cécile. Et on est à proximité du CCOA. On a aussi donc cet accès à l'espace conférence pour la journée pédagogique. Et d'ailleurs, le samedi, il s'y passera toujours des activités ce jour-là. Donc cet événement prend vraiment la tournure d'un festival et on est ravis de ça.
0: Avec une poulie de programmation qui est mescle d'artistes locales, d'artistes internationaux, c'est pas de dire comment quoi.
2: Mais pensi qu'à Sorazou, il y a la chorale Cantagno qui va jouer au Parc Rochegude le samedi, donc à partir de 16h30. Ensuite, un nouveau petit groupe qui vient de se former sur Albi qui s'appelle Los Gafarots, avec également l'ensemble du Conservatoire de musique et danse du Tarn qui nous accompagne chaque année depuis quelques années sur la Tzanade. Et puis ce sera suivi du duo Feubrèche à 17h45. Donc tout ça au parc Rochegude pour passer la fin d'après-midi à l'ombre des arbres. Et puis sur le parvis du Grand Théâtre, à partir de 19h, on aura le bal pour les familles avec les petits crins sauvages qui se composent du coup du duo crin-crin accordé au duo Salbatsunos. Ce sera suivi à 20h30 du trio de Guillaume Lopez Pelquepas. Et puis, suite au cortège au flambeau animé par les Buffarels Doc et puis toujours nos musiciens aragonais, on aura le concert de Makix, donc là, électro-trad à 23h, pour finir sur une note un peu fun. Voilà.
0: 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Occitane et un occitane, mais que se portera pas alentour del mondo.
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0: Et nous, ce qu'il faut dire, qu'à quelle année, il y a qui connaît une pauvre d'exceptionnel, c'est qu'à quel événement est soutenu par l'IGAM Tarn, qui a fait une petite course, mais la PASSEM Tarn, et que la Tzanade est une pauvre lauréate de quel projet l'IGAM Tarn, Clemence.
2: Il y a une partie importante de la fameuse journée pédagogique qu'on peut faire grâce à cette subvention qu'on a obtenue de l'IGAM Tarn et qui va nous permettre d'inviter une artiste justement de l'appel pour faire un atelier fresque avec les enfants. Donc il y a une grande fresque autour du feu de la Saint-Jean qui va être réalisée pendant cette journée pédagogique et grâce à cette subvention en effet.
0: Et donc, il faut préciser que cette subvention vient de tous les kilomètres parcourus lors de la PASSEM Tarn, je crois un peu plus de 300 kilomètres, je crois, de Saint-Sulpice jusqu'à Albi, oui. Qui a eu lieu l'année dernière, en 2025. C'est bien ça, Clemence?
2: Exactement, oui, c'est ça. Donc, c'est très beau symboliquement de savoir que ce projet pour les enfants, une fois de plus, est soutenu. Bah, c'est une belle récompense.
0: Osco per tout à coup, toute la programmation à Trapas, le site del CCOA, le Centre culturel occitan de l'Albitzès, une belle occasion pour encourager ceux qui ne connaîtraient pas encore la culture occitane à venir la découvrir et la vivre pleinement autour de l'Atzanado. Tilbert, grand merci per tout à coup.
1: Merci Plau, tu es venu ici nous, nous faire parler de quelle festa.
0: Grand merci, Clemence.
2: À mes plaisirs et merci à Radio Albitzès, qui est une grande partenaire pour nous autres.

Un grand merci Arnaud, père Akel, entelebiste. Avant de continuer à explorer les actualités occitanes d'ici et d'Aïla, je vous propose une paugette musicale en compagnie des Macuix, des musiques traditionnelles post-apocalyptiques que nous avions déjà écoutées, Fapagaïr et des Tinches. Nous avions dans une précédente émission écouté leur bourré Cantix. Huey place un hommage au passé, présent, futur des musiques traditionnelles dans leur grande complexité. Et dans une immense décomplexitude héritée du punk et de l'anarchisme rural décentralisé, avec le titre Tissage Macuix.

C'était le titre Tissage des MAQX, à retrouver donc en concert le 27 juin à Albi à l'occasion de la 52e édition de la fête de la Saint-Jean, la Tsuanade. Et MAQX sera tabé en concert ce 19 juin à la Bastide de Rouerux dans le Tarn, à la Fabrique à Rêve, pour la fête de la musique organisée par l'association Rêve Lucide. MAQX sera ce soir-là aux côtés de Delta Sonic et de Zibosaur pour un bal trad électro-punk rural occentralisé. C'est gratuit en extérieur ce 19 juin à la Bastide de Rouerux. Allez, vous êtes toujours à l'écoute de Baki Lactu sur Erdotan Gaillac, Radio Albitzès, Radio Pays, Radio Languedoc ou Radio Tan Rodez. Et on continue sur notre farandole de Tsuanados, de fête de la Saint-Jean. Et donc, je vous le rappelle, la fête de la Saint-Jean du côté de Cordes-sur-Ciel et des Cabanes est de retour après 4 ans d'absence en pays cordé. Ce sera du 24 au 26 juin. Le 24 juin, une promenade botanique avec cueillette d'herbe de la Saint-Jean du côté des Cordes et des Cabanes sur inscription. 17h30 le 24 toujours, conférence de Daniel Lodo sur les croyances et traditions de la Saint-Jean au Jardin des Paradis de Cordes-sur-Ciel. Pei dibendres lubinte sieis a cinco remiets, une passezzade, une promenade contado et musicale, conté et musicale avec Buffentust de la Talbert. Départ de la halle de Cordes vers le lieu de la fête. Et pei a setu remiets lumanza tirat de la chaquette, lumanza tabe suplache. Et puis à la tombée de la nuit, al calabrune, comme on disait, lufoc de la Sansoine à musique et danchoche autour du feu solide. Pour la musique, Tarapales Dunkos Buffentus, Mashtabe Alberi Sonori et la Chorale Cantagne, tout à coup déjà gratis. Il y a des navettes gratuites pour le retour des cabanes jusqu'à Cordes. Bakipel programme de la Tsanade, la fête de la Saint-Jean, dans le pays cordé, donc du 24 au 26 juin. Et il y a Tabe, une fête de la Saint-Jean du côté de Lautrec, dans le Tarn, avec le Café Plume. Ce sera le 27 juin avec l'association Macaz, qui va mettre donc à l'honneur la culture occitane, ses langues, ses rites, ses danses et ses musiques, avec déjà une exposition tout le mois de juin au Café Plume. Et ce soir-là, le 27 juin, sur la place centrale, retrouvez l'exposition des Camps Liouré dans le cadre de Total Festum, avec dessins, écritures, gravures et autres formes mêlées. Camps Liouré tente de raconter des manières d'être et d'habiter le monde à la croisée des identités rurales, queer et occitanes. En plus de cette exposition de Camp Liouré pour la fête de la Saint-Jean à Lautrec à 18h, le 27 juin, il y aura des initiations aux danses avec le duo Tag Rebo pour les non-initiés ou celles et ceux qui veulent réviser leur pas sur la place centrale de Lautrec. Et puis al ser une balletti, un bal bien sûr, avec La Fille au Chapeau, un bal audacieux, groovy et énergique, et tabé le duo Tang Rebo, un folk à la consonance gasconne et suédoise avec Camille Rebo et Aurélien Tang.

De l'énergie, de la douceur, de la puissance et de la délicatesse. Le duo tang Rebo et la fille au chapeau, ce sera donc le bal de la Saint-Jean sur la place de centrale de Lautrec, samedi 17 ou 27 décembre. Les agratis espèrent tout égé, tout toche. Anin, alors vous préparez idées, clava, comme des costumes, l'émission Baki l'actu et musique, et quand vous idées, vous faites écouta, l'outil tout plein d'humour et d'énergie de Delta Sonic, avec le titre La Tsugai Retan, c'est le jeu, le petit jeu vidéo que vous reconnaîtrez peut-être dans ces sons. Delta Sonic, donc je vous rappelle que vous retrouverez aux côtés de MacuX et de Zibozor à la Bastille de Rouerux ce 19 juin pour la fête de la musique à La Fabrique à Rêves. Une belle soirée électro-punk rurale et occentralisée des mancapages, pelque amai et ja gratis, et c'est rien d'effort. Donc on se quitte avec cette énergie. Delta Sonic, la Tsugairette, yeo et plus parlat, vous disi à la semaine au Québec, per d'autres actualités sous-citanos, d'ici et d'aïla, sur Radio Erdotan, Erdotan Gaillac, Radio Albitzes, Radio Pays, Radio Languedoc ou Radio Temps Rodez.

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écrit conclusion dessus, mais c'est une phrase de Clara Serra, qui est une militante espagnole qui a écrit sur le consentement et qui a sorti un livre récemment. Et dedans, elle explique que sans la possibilité du non, le oui n'a aucune valeur. Et en fait, ça, je pense que c'est important de visibiliser ça et de ne pas uniquement s'appuyer sur le oui. Et à partir du moment où les personnes ont dit oui, tout est validé. Il y a des oui qui sont non désirés, ou en tout cas, il y a des oui qui donnent lieu à des situations qui sont désagréables, mais pourtant consenties. Et donc, je pense que c'est intéressant de réfléchir et d'avancer dans cette direction-là.

Cet entretien a été enregistré pendant l'inauguration du tiers-lieu Les Herbes Folles à Toulouse. Radio Ardotan était sur place pour réaliser un plateau radio en partenariat avec Radio Galaxy et l'ARA, l'Assemblée Régionale des Radios Associatives. Un plateau que vous pourrez écouter prochainement sur nos ondes. Et c'est lors de la découverte musicale proposée par Thomas, direction ma chère Bretagne.

À l'instant, c'était Keris, titre d'ouverture de ce tout premier EP d'Andrea Pembalis, intitulé Dahu, une figure emblématique et princesse de la ville légendaire bretonne d'Is. Tantôt décrite comme pécheresse suppo de Satan, tantôt comme une incarnation d'un pouvoir spirituel féminin, ici Andrea Pembalis, artiste franco-mozambicaine, à la fois autrice, compositrice, poétesse et plasticienne, nous tisse le portrait de Dahu, comme effigie d'une renaissance où elle incarne la puissance féminine dans la résilience, la liberté, l'insoumission et le renouveau.

0: À l'instant, c'était Dahu, titre éponyme de ce tout premier EP d'Andrea Pembadis, sorti le 18 mai dernier.
1: Merci beaucoup Thomas pour cette chronique musicale. On poursuit ce temps de midi ensemble avec votre bouillon de culture occitane, Baki L'Actu, présenté par Clémentine. Merci Thomas pour ta contribution technique et musicale et merci à vous d'écouter Radio Air d'Autan et Air d'Autan Gaillac. N'oubliez pas, on sort les gourdes d'eau et les casquettes et on essaye de rester au frais. D'ici là, très bonne journée à toutes et à tous et surtout prenez soin de vous.

0: 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D'ailleurs, vous remarquerez peut-être autour de chez vous des lieux dits qui portent le nom de Janade et qui correspondent tout simplement à un lieu où était célébrée la Saint-Jean. Aujourd'hui encore, d'impertout en Occitanie, des tzanades sont organisées et du côté tarnais, aux côtés de la tzanade organisée à Cordes-sur-Ciel par la Talbert, dont je vous donnerai le programme tout à l'heure, c'est donc le CCOA, le Centre Culturel Occitan de l'Albitzès, qui vous a concocté une belle programmation. 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
2: Il y a plein de nouveautés à quelle année. 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
1: Ok, tu peux nous présenter justement à quelle tournade belle ou l'embête des fades des ligames entre le jobes.
2: 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Donc, la tzanade est véritablement l'événement de l'année pour faire à quoi. Et donc, il y a des bénévoles du CCOA qui travaillent avec les parents et avec les instituts et institutrice de les écoles. Donc, c'est un petit moment d'escambi.
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2: Et oh, ça fait un petit moment que je fais partie de ce collectif, de cette collective, on le dit aussi. On aime bien le féminiser. Et effectivement, pour la première fois, la collective L'Appel va exposer au CCOA à l'occasion de la Tchanade. Donc on va faire le vernissage suite à la journée pédagogique à 17h30 au CCOA, ouvert à tous.
1: Donc il y aura tout au même des causes à Beyre. Toi tu fais des arts plastiques, mais on pourra voir aussi plusieurs artistes qui viennent d'ici ou d'ailleurs.
2: Oui, tout à fait, on vient de toute l'Occitanie, donc on ne se connaît peut-être même pas tous encore, parce qu'on n'a pas toujours l'occasion de se rencontrer, donc c'est aussi ça qui est chouette quand on fait des expos ensemble, c'est de se retrouver. Et effectivement, tous ces artistes, à nous tous et toutes, on propose du dessin, de la peinture, des arts graphiques, du tissage, et j'en passe, il y a beaucoup de choses à voir.
1: Et tout à coup, en Occitan.
3: Je voudrais ajouter que l'exposition sera visible au CCOA pendant tout l'été. Sera ouverte au public tous les matins, du mardi, je crois, au samedi.
1: Et il y aura tabé une pau de musique au Père Cabal à Tornado del Divendres, Tilbert.
3: Oh, il y aura des musiques, il y a des d'Aragonese qui viennent ici. On imera que la serrada ici al CCOA et puis au kiosque sur la place Saint-Saurès.

0: Une ligame entre culture occitane et culture catalane.
1: Et une liane entre les deux cultures, genre.
0: Ok, et après, il y aura la tournade, la grande tournade du 17 ou 27 décembre, avec une programmation, une poulie de programmation, une belle programmation, qui est une peau farga comme la programmation d'une festinale, Clemence.
2: Oh, il y a une boulountate des fades de la tanade, une baltadie festinale. En fait, ce n'est pas qu'une volonté, c'est un constat plutôt avec les années. On voit qu'on a une programmation qui est quand même vraiment jolie. Et puis, quand on parlait de nouveautés, ça fait depuis l'année dernière que la Tsanado se déroule donc, sur le parvis du Grand Théâtre d'Albi. Et ça a créé cette nouveauté qui fait qu'on a un lieu qui est en fait plus lisible pour le public comparé à quand on était sur la place Sainte-Cécile. Et on est à proximité du CCOA. On a aussi donc, cet accès à l'espace conférence pour la journée pédagogique. Et d'ailleurs, le samedi, il s'y passera toujours des activités ce jour-là. Donc cet événement prend ouais, vraiment la tournure d'un festival et on est ravis de ça.
0: Ah, mais une poulie de programmation qui est mescle d'artistes locales, d'artistes internationaux, c'est pas de dire comment quoi.
2: Me pensi qu'à Sorazou, il y a la chorale Cantagno qui va jouer au Parc Rochegude le samedi, donc à partir de 16h30. Ensuite, un nouveau petit groupe qui vient de se former sur Albi qui s'appelle Los Gafarots, avec également l'ensemble du Conservatoire de musique et danse du Tarn qui nous accompagne chaque année depuis quelques années sur la Tsanade. Et puis ce sera suivi du duo Feubrèche à 17h45. Donc tout ça au Parc Rochegude pour passer la fin d'après-midi à l'ombre des arbres. Et puis sur le parvis du Grand Théâtre, à partir de 19h, on aura le bal pour les familles avec les petits crins sauvages qui se composent du coup du duo crin-crin accordé au duo Salbatsunos. Ce sera suivi à 20h30 du trio de Guillaume Lopez Pelquepas. Et puis, suite au cortège au flambeau animé par les Buffarels Doc et puis toujours nos musiciens aragonais, on aura le concert de Makix, donc là, électro-trad à 23h, pour finir sur une note un peu fun. Voilà.
0: Bah, là, Tilbert nous cale par là une peau de tout à quelle tradition, que c'est une tradition. Occitane et un occitane, mais que ce n'est pas l'entour du monde.
1: Oh, une vieille tradition, tourne à monter les lats de Mezzano et chaque plat plus loin. Et à quelle époque, donc, le monde faisait une fière, il y avait la fière de la Chenzane, le bottièche chez l'Ouabou, quand il y a des bois, il y a des plats bien, et quoi, donc, quand il y a des plats importants. Et puis, le cher faisait une fioc, et dans le chabou faisait la fête, donc, era una delle grandi feste dell'annata.
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1: Ah, tout bien. Le fioc de la Chenzane, on le trouve une bouchée partout en Europe. Dans le pays catalan, est demeurée plat, une fête qui est demeurée plat vivo.
0: Et nous, ce qu'elle dirait qu'à quelle année, il y a qui connaît une pauvre d'exceptionnel, c'est qu'à quel événement est soutenu par l'IGAM Tarn, qui a fait une poulite course, mais la passe Tarn, et que la Tsanade est une pauvre lauréate d'aquel procès l'IGAM Tarn, Clemence.
2: Il y a une partie importante de la fameuse journée pédagogique qu'on peut faire grâce à cette subvention qu'on a obtenue de l'IGAM Tarn et qui va nous permettre d'inviter une artiste justement de l'appel pour faire un atelier fresque avec les enfants. Donc il y a une grande fresque autour du feu de la Saint-Jean qui va être réalisée pendant cette journée pédagogique et grâce à cette subvention en effet.
0: Et donc, il faut préciser que cette subvention vient de tous les kilomètres parcourus lors de la passe Saint-Tarn, je crois un peu plus de 300 kilomètres, je crois, de Saint-Sulpice jusqu'à Albi, qui a eu lieu l'année dernière en 2025. C'est bien ça, Clemence?
2: Exactement, oui, c'est ça. Donc, c'est très beau symboliquement de savoir que ce projet pour les enfants, une fois de plus, est soutenu. Ouais, c'est une belle récompense.
0: Osco per tout à coup, toute la programmation attrapa sur le site del CCOA, le Centre culturel occitan de l'Albitzès, une belle occasion pour encourager ceux qui ne connaîtraient pas encore la culture occitane à venir la découvrir et la vivre pleinement autour de l'Atzanado. Tilbert, grand merci per tout à coup.
1: Merci Plau, tu d'être venu ici nous faire parler de la fête.
0: Grand merci, Clemence.
2: À mes plaisirs et merci à Radio Albitzès, qui est une grande partenaire pour nous autres.

Un grand merci Arnaud Perraquel Interibiste. Avant de continuer à explorer les actualités occitanes d'ici et d'Aïla, je vous propose une pausette musicale en compagnie des MacuX, des musiques traditionnelles post-apocalyptiques que nous avions déjà écoutées, Fapagaïr et des Tinches. Nous avions dans une précédente émission écouté leur bourrée Cantix. Huey place un hommage au passé, présent, futur des musiques traditionnelles dans leur grande complexité. Et dans une immense décomplexitude héritée du punk et de l'anarchisme rural décentralisé, avec le titre Tissage MacuX.

C'était le titre Tissage des MAQX, à retrouver donc en concert le 27 juin à Albi à l'occasion de la 52e édition de la fête de la Saint-Jean, la Tsuanade. Et MAQX sera tabé en concert ce 19 juin à la Bastide de Rouerux dans le Tarn, à la Fabrique à Rêve, pour la fête de la musique organisée par l'association Rêve Lucide. MAQX sera ce soir-là aux côtés de Delta Sonic et de Zibosaur pour un bal trad électro-punk rural occentralisé. C'est gratuit en extérieur ce 19 juin à la Bastide de Rouerux. Allez, vous êtes toujours à l'écoute de Baki Lactu sur Erdotan Gaillac, Radio Albitzès, Radio Pays, Radio Languedoc ou Radio Tan Rodez. Et on continue sur notre farandole de Tsuanados, de fête de la Saint-Jean. Et donc, je vous le rappelle, la fête de la Saint-Jean du côté de Cordes-sur-Ciel et des Cabanes est de retour après 4 ans d'absence en pays cordé. Ce sera du 24 au 26 juin. Le 24 juin, une promenade botanique avec cueillette d'herbe de la Saint-Jean du côté des Cordes et des Cabanes sur inscription. 17h30 le 24 toujours, conférence de Daniel Lodo sur les croyances et traditions de la Saint-Jean au Jardin des Paradis de Cordes-sur-Ciel. Pei dibendres lubinte sieis a cinco remiets, une passezzade, une promenade contado et musicale, conté et musicale avec Buffentust de la Talbert, départ de la Halle de Cordes vers le lieu de la fête. Et pei a setu remiets lumanza tirat de la chaquette, lumanza tabe suplache, et puis à la tombée de la nuit al calabrune, comme on disait, lufoc de la Sansan en musique et danchoche autour du feu solide. Pour la musique, Tarapales Dunkosh Buffentus, Mashtabe Alberi Sonori et la chorale Cantagne, tout à coup déjà gratis. Il y a des navettes gratuites pour le retour des cabanes jusqu'à Cordes. Qui pèle programme de la Tsuanade, la fête de la Saint-Jean, dans le pays cordé, donc du 24 au 26 juin. Et il y a une fête de la Saint-Jean du côté de Lautrec, dans le Tarn, avec le Café Plume. Ce sera le 27 juin avec l'association Macaz, qui va mettre donc à l'honneur la culture occitane, ses langues, ses rites, ses danses et ses musiques, avec déjà une exposition tout le mois de juin au Café Plume. Et ce soir-là, le 27 juin, sur la place centrale, retrouvez l'exposition des Camps Liouré dans le cadre de Total Festum, avec dessins, écritures, gravures et autres formes mêlées. Camps Liouré tente de raconter des manières d'être et d'habiter le monde à la croisée des identités rurales, queer et occitanes. En plus de cette exposition de Camps Liouré pour la fête de la Saint-Jean à Lautrec à 18h, le 27 juin, il y aura des initiations aux danses avec le duo Tag Rebo pour les non-initiés ou celles et ceux qui veulent réviser leur pas sur la place centrale de Lautrec. Et puis al ser une balletti, un bal bien sûr, avec La Fille au Chapeau, un bal audacieux, groovy et énergique, et tabé le duo Tang Rebo. Un folk à la consonance gasconne et suédoise avec Camille Rebo et Aurélien Tang.

De l'énergie, de la douceur, de la puissance et de la délicatesse. Le duo tango Rebo et la fille au chapeau, ce sera donc le bal de la Saint-Jean sur la place de centrale de Lautrec, samedi 17 ou 27 d'Etsun. Ja gratis, espère tout aiser, tout toche. Anin, ardo bus prepausidé, klaba, kumo de costume, l'émission baki l'actu et musique, et kausidé bus fa escuta, l'outitoul plein d'humour et d'énergie de Delta Sonic, avec le titre La Tsugai Retan, c'est le jeu, le petit jeu vidéo que vous reconnaîtrez peut-être dans ses sons. Delta Sonic, donc je vous rappelle que vous retrouverez aux côtés de MacuX et de Zibozor à la Bastille de Rouerux ce 19 juin pour la fête de la musique à La Fabrique à Rêves. Une belle soirée électro-punk rurale et occentralisée des mancapages, pelque amai et ja gratis, et c'est rien d'effort. Donc on se quitte avec cette énergie. Delta Sonic, la Tsugairet, yeo et plus parlat, vous dizi à la semaine au per d'autres actualités sous citanos, d'ici et d'aïla, sur Radio Erdotan, Erdotan Gaillac, Radio Albitses, Radio Pays, Radio Languedoc ou Radio Tan Rodez.

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4: Nous sommes au cœur du parc du centre hospitalier de la Chartreuse de Dijon. Nous passons très vite devant la célèbre sculpture Le Puy de Moïse au milieu des visiteurs. Et nous arrivons à l'hostellerie. C'est le centre d'art singulier géré par l'association Itinéraire Singulier. Nous sommes accueillis par Emmanuel et par Claire. Les murs de l'accueil racontent les origines de la chartreuse de Champol, au temps des moines chartreux. Le deuxième espace, nommé l'escale, est consacré aux expositions d'artistes émergents. L'activité du lieu, avec sa bistroterie, est coordonnée avec l'association Les Embarqués. Pour une partie des bénévoles, cette activité structure leur vie. Elle leur permet de s'inscrire dans un projet collectif au cœur de la vie culturelle dijonnaise. Le troisième espace accueille des rétrospectives d'artistes. Il est dédié à la découverte de l'art singulier, c'est-à-dire brut, naïf, hors norme. Nous vous proposons une présentation d'Itinéraire Singulier en compagnie d'Emmanuel Dejeu, responsable notamment des visites guidées.
5: Donc voici Pernette Lézine, comment s'appelle, dans son atelier à Paris, donc première chose, et aussi dans cette pièce là, merci. Donc voici, on voit bien la danse et le corps en mouvement. Alors, depuis l'an 2000, Itinéraire Singulier place l'art, l'expression dans la lutte contre les exclusions. Par un projet, que ce soit le festival ou la biennale, en 2026, une année paire, donc c'est la biennale, donc le festival ou la biennale, créatif collectif sur un thème. En le thème de cette année, c'est naissance au pluriel, avec les acteurs du territoire, du milieu culturel, sanitaire, associatif et social. Donc ça, c'est le premier axe de l'association, c'est soit le festival ou la biennale. Depuis 2013, IS est reconnu pôle ressources art, culture, santé, handicap en Bourgogne-Franche-Comté. Donc c'est un lieu de formation. Et le troisième axe de l'association, c'est l'hostellerie, ancienne hôtellerie de la Chartreuse de Chambol, qui date depuis 1772 par Emmanuel Crétin, mais celui a été inauguré en décembre 2015 pour humaniser l'hôpital et rendre l'art accessible à tous. Celui a été labellisé droit des usagers de la santé en 2020 par le ministère de la Santé et l'ARS, l'Agence régionale de la santé. Donc Itinéraire Singulier et puis l'hostellerie ont été récompensés et leur prix a été attribué pendant le Covid, en mars et avril 2020. Donc il a fallu que le pays soit déconfiné pour que l'association puisse le récupérer, donc c'était à Besançon. Et il y a une affiche à l'entrée de l'hostellerie qui prouve comme quoi l'hostellerie a bien reçu ce prix. C'est pour les efforts qu'ont fait Itinéraire Singulier et l'hostellerie pour son accueil, pour les expositions. Ça s'est venu dans mon parcours. J'ai un BAFA après mon retour au service militaire. Et mon service militaire, je ne l'ai pas fait comme tout le monde. C'est-à-dire qu'au début, il était obligatoire dans les années 90. Quand il était obligatoire, donc moi, je voulais m'en servir en tant qu'expérience professionnelle. Et j'ai voulu faire un service qui m'aide. Et je suis parti donc à Fréjus. Et ensuite, je suis parti en Polynésie française. Et à ce moment-là, durant mon temps libre, et là je vais faire le lien avec Radio Shalom, pendant un an, j'étais animateur radio à Radio Mururoa. Donc pendant mon temps libre, en tant que bénévole, faut bien le dire. Donc j'étais militaire du lundi au samedi, et le samedi de 18h à 20h, j'animais, donc j'étais animateur radio. En tant que bénévole,
2: la mission de rock, c'est des années 50 aux années 90. Et ça, j'y allais tous les samedis soirs. Donc voilà. Et par la suite, donc, j'ai cherché du travail. J'ai passé des diplômes. Et Alain Vincent m'a proposé de faire donc les visites commentées. Donc voilà.
4: Ce lieu atypique remplit formidablement sa mission de rencontre artistique. Entre visiteurs, patients de l'hôpital, amoureux de l'art, curieux, si vous êtes de passage à Dijon, ne manquez pas le centre d'art singulier de l'hostellerie dans un cadre magnifique, à proximité du célèbre Puy de Moïse.
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V comme vivre en violet. Vision 70. Invincible libération. Se sauver au plus vite. La victoire des violettes dans les villes, les villages. Le dévoilement des violences. Le vacillement des vieilles valeurs. Entrevoir les vrilles des vérités vraies. Devenir savante, vigilante, vigoureuse. Gravir le spectre des couleurs. Voyager à la verticale. Arc-en-ciel, violine, volubilis. Envoûtement, virilité de volcan et velours de Vénus. S'émouvoir d'une voix, s'envelopper de rêves livides, voguer sur la vibration du monde, survivre au vagabondage de l'âme, quand notre vie vaincue va volo, hisser la voile mauve et suivre le vent. Vouloir revoir le soleil vespéral, l'évasion merveilleuse, le vertige vermeil. Va et reviens à la vie.

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